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Bonjour à toutes et à tous, les auditeurs et auditrices de Radio Vanuatu. Voici les programmes français d'aujourd'hui. Nous aurons le programme de Ni Vanuatu francophone jusqu'à 2 heures avec les actualités en français. Après les actualités en français, n'oubliez pas que nous aurons le programme de la francophonie dans le monde avec Natasha Pamago. Et enfin, nous terminons notre programme français avec le journal de JT avec Caledonia TV et du RFI qui viendra pour notre programme français d'aujourd'hui. Nous allons maintenant écouter le programme de Ni Vanuatu francophone. Bonjour à toutes et à tous. Et bienvenue dans votre émission Ni Vanuatu francophone sur Radio Vanuatu. Aujourd'hui, nous vous proposons de revenir sur une rencontre organisée le 2 juillet 2026 par le Parlement de la République de Vanuatu autour d'un sujet important, la place des femmes dans des métiers traditionnellement exercés par les hommes. À travers des témoignages et des échanges avec le public, cette rencontre a permis de montrer que les femmes ont toute leur place dans ces professions,
qu'elle possède les compétences nécessaires et qu'elle contribue pleinement au développement du pays. Pour mieux comprendre les objectifs de cette initiative et les principaux messages qui en ressortent, nous allons tout d'abord écouter Marie Durand, chercheuse à l'Université de Strasbourg, qui nous parle de ses recherches et de cette rencontre organisée au Parlement.

0: Avant de parler du thème de cette conférence, pourriez-vous vous présenter à nos auditeurs et nous expliquer votre travail autant qu'anthropologue à l'Université de Strasbourg?
1: Merci beaucoup. Alors, je suis Marie Durand, je suis en effet anthropologue, maîtresse de conférences à l'Université de Strasbourg. Ça signifie que la moitié de mon temps là-bas, j'enseigne, et l'autre moitié de mon temps est consacrée à la recherche. Et quand je fais de la recherche, je travaille depuis longtemps, maintenant depuis 2010, au Vanuatu, avec les communautés notamment des îles Banks, notamment de l'île de Merelava. Et j'ai travaillé avec ces communautés de Merelava sur la construction de leurs maisons. D'abord des maisons cuisines, donc des maisons coutumières qu'ils appellent les maisons cuisines. Et puis ensuite sur l'autoconstruction, donc la construction de toutes les maisons, qu'elles soient en béton ou en matériaux traditionnels. Et j'ai commencé là maintenant une nouvelle enquête sur le secteur de la construction au Vanuatu plus largement. Ce qui m'a amené à venir travailler avec l'Institut de technologie du Vanuatu pour documenter la formation au métier de la construction pour les jeunes au VIT. Voilà.
0: Merci Madame. Autant qu'anthropologue, quel regard portez-vous sur l'évolution de la place des femmes dans la société Nivanuatu?
1: Alors je pense que là je vais prendre un regard à la fois anthropologique mais aussi historique puisque je fais aussi des recherches qui incluent l'histoire. Je pense que le plus important à dire ici, c'est le fait que la place des femmes, elle s'est toujours transformée, y compris dans l'histoire. Il n'y a aucun moment où on pourrait dire que on aurait un passé homogène et puis un contemporain, un présent qui change énormément mais seulement maintenant. Donc je pense que ça, c'est ce regard-là que je pose dessus, cette idée qu'il faut voir les transformations dans le temps, y compris dans le passé.
0: Pourquoi est-il important de rendre les femmes plus visibles dans tes métiers traditionnels masculins?
1: Alors là, je pense que ce n'est pas vraiment à moi en tant qu'anthropologue de dire pourquoi c'est important, mais plutôt aux femmes du pays de trouver leur voie et de savoir, aux femmes et aux hommes du pays d'ailleurs, de trouver leur voie et exactement ce qu'ils et elles ont envie de développer comme future société. Ce que moi je peux apporter en revanche par mes enquêtes et mes recherches, c'est des éléments pour mieux comprendre ce qui se passe et les expériences au quotidien des femmes, mais aussi des hommes d'ailleurs, dans ces métiers dits masculins. Ensuite, libre au Nivanuatu de s'en saisir comme il le souhaite.
0: Et quels sont les principaux obstacles culturels ou sociaux évolués au Vanuatu qui peuvent encore freiner cette évolution?
1: Je pense que l'un des obstacles principaux, ce serait de voir les choses dans une dichotomie trop fixe entre ce qui serait des activités seulement féminines et des activités seulement masculines. Par exemple, là, dans la conférence que j'ai essayé de montrer aussi, c'est de dire que dans certaines activités dites masculines, la construction en l'occurrence, en réalité, dans certains endroits, les femmes ont des rôles qui sont là, qui sont importants et qui sont déjà présents et qu'on pourrait décider de les visibiliser déjà. Mais à l'inverse, on pourrait faire la même chose aussi dans les activités féminines et regarder les rôles que les hommes jouent dans ces activités-là. Donc je pense que voilà, et fixer les choses dans des dichotomies, ça c'est seulement femme ou ça c'est seulement homme, c'est ce qui me semble un frein sans doute à un développement futur.
0: Et enfin, quel message souhaitez-vous transmettre au public à travers cette conférence?
1: Je crois que le message que je souhaiterais transmettre, c'est que les choses sont toujours plus compliquées qu'elles ne le paraissent et qu'il faut soit apporter beaucoup d'importance à la parole et aux récits qui sont faits, aux narratifs, mais peut-être aussi regarder par contre la réalité de la vie quotidienne des hommes et des femmes pour regarder ce qu'elles font et ce qu'ils font. Voilà.
0: Bon, ben merci Madame Marie Durand, autant qu'anthropologue à l'Université de Strasbourg, pour le temps que vous nous avez accordé pour cette interview. Merci.

Merci à Marie Durand pour ses explications et pour son éclairage sur cette initiative. Nous poursuivons maintenant cette émission avec Guillaume Grelin, volontaire français au Parlement de la République de Vanuatu, autant que comité d'organisation de cet événement. Il nous explique le rôle du Parlement dans l'organisation de cette rencontre et l'importance de créer des espaces d'échange entre les institutions et la population.

0: Pour commencer, comme toujours, pouvez-vous vous présenter à nos auditeurs et nous parler de votre rôle au sein du comité d'organisation de cette conférence?
1: Donc, je m'appelle Guillaume Grelin, je suis volontaire français au sein du Parlement de Vanuatu. Je suis arrivé au Vanuatu il y a 2 mois de ça. Et dans le cadre de ma mission du renforcement de la francophonie au sein du Parlement, j'ai co-organisé avec mon collègue Achille Naimlenou cette conférence. Et on est à l'initiative de ce cycle de conférences, puisque l'objectif c'est de renouveler ces conférences avec une fréquence environ de 1 tous les 2 mois.
0: Merci Monsieur Guillaume. Pouvez-vous nous présenter cette conférence et expliquer pourquoi avez-vous choisi ce thème ?
1: Alors cette conférence sur le rôle et les visibilités des femmes ni Vanuatu au sein des métiers parfois considérés comme masculins, elle était particulièrement intéressante parce qu'elle permettait de faire la lumière aussi sur le rôle des femmes dans des activités qui sont parfois pas identifiées comme étant des activités féminines, dans lesquelles les femmes ont un rôle important. Et c'est après avoir échangé avec Marie Durand, donc qui est anthropologue à l'Université de Strasbourg, qu'on a eu l'idée de l'inviter pour parler de ce sujet. C'était l'occasion déjà de profiter de sa présence sur le territoire de Vanuatu et de bénéficier de son expérience et de son expérience enrichissante qu'elle a eue durant ses recherches.
0: Et pourquoi était-il important d'inviter des intervenantes au parcours aussi différent ?
1: Parce que l'objectif de ces conférences, c'est d'être un moment d'échange, de dialogue, ouvert à tous, avec la présence de parlementaires, mais aussi avec la présence de citoyens ni Vanuatu, et de leur permettre d'échanger sur des problématiques réelles que rencontre le pays, qu'elles soient tout aussi diverses et variées que les sujets qu'on vous proposera durant les futures conférences. Et donc c'était important de pouvoir proposer cet espace de dialogue au sein du Parlement, avec toute la symbolique du Parlement, de cette grande agora ouverte à l'ensemble des citoyens, et qui puisse entendre ce que les experts ont à apporter en termes de connaissances, mais aussi poser leurs questions, donner leur avis, et donc vraiment être dans ce moment très démocratique de partage de savoir et de parfois confrontation d'idées.
0: À qui s'adresse cette conférence et qu'espérez-vous que le public en retire ?
1: Cette conférence, elle s'adresse vraiment à tout le monde. Comme je disais précédemment, c'est ouvert à tous. Initialement, ça a quand même pour but de permettre aux parlementaires de renforcer leurs compétences sur des sujets précis et qui touchent les sociétés vanuatuaises, de façon à les aiguiller dans leur prise de décision future. Mais au-delà de ça, tout le monde est le bienvenu pour échanger, pour participer. Et on espère que ce cycle de conférences, plus largement qu'uniquement même cette conférence-là, ils permettent ce cycle de conférences à chacun de renforcer ses compétences de manière très globale.
0: Et enfin, pensez-vous que ce type de conférence peut contribuer à changer les mentalités au Vanuatu ?
1: On l'espère, en tout cas, si ce n'est changer les mentalités, c'est pas forcément le rôle du Parlement. Nous, on a un aspect très neutre sur ce qui se fait au Vanuatu, mais on espère que grâce à ces moments d'échange, chacun pourra se forger un avis, aiguiser ses avis sur des questions précises, et donc après faire évoluer la société telle qu'il le souhaite, que ce soit les parlementaires par leur prise de décision et les lois qu'ils votent, ou que ce soit par les citoyens ni Vanuatu qui pourront voter et demander à leurs parlementaires représentants d'aller dans un sens ou dans un autre en fonction de ce qui les intéresse.
0: Merci beaucoup Guillaume pour le temps que vous nous avez accordé pour l'interview. Merci. Merci de nous avoir suivis et à bientôt dans Ni Vanuatu francophone.

Bienvenue à l'heure du conte pour enfants. Nous célébrons les hommes et les femmes du Vanuatu qui ont joué un rôle important dans le chemin du Vanuatu vers l'indépendance.

0: En quête d'un Vanuatu différent, Vincent Boulekon, avocat et homme politique, leader de l'opposition du premier gouvernement du Vanuatu, né en 1944. Vincent grandit dans le centre de l'île Pentecôte, puis à Santo, où il réussit bien à l'école et excelle en français, ce qui lui vaut de pouvoir étudier le droit en Nouvelle-Calédonie. Il travaille ensuite chez un avocat à Nouméa. Là-bas, il rencontre sa future femme, Blandine, infirmière avec laquelle il a 3 enfants. Se languissant de rentrer au pays, Vincent et sa famille déménagent aux Nouvelles-Hébrides, où ils travaillent donc comme avocats en 1973, alors que le mouvement pour l'indépendance se renforce. L'Angleterre est prête à partir, mais la France veut rester, raconte-t-il. Pourtant, selon le protocole du condominium, ils ont accepté que si l'un s'en va, l'autre doit suivre. Savoir si le Vanuatu peut être décolonisé complètement crée une crispation. Vincent explique aussi que les francophones des Nouvelles-Hébrides tendent vers une décolonisation plus graduelle que les anglophones. En 1974, Vincent et le père Gérard Lémang fondent un nouveau parti politique, l'Union des communautés des Nouvelles-Hébrides, UCNH, qui ouvre pas à pas le chemin de l'indépendance. En tant que secrétaire général du parti, je soutiens l'idée que la création d'un nouveau pays doit impliquer toutes nos communautés, qu'elles soient européennes, métisses, chinoises, vietnamiennes ou mélanésiennes. Tout le monde doit prendre part à l'indépendance nationale. Puis, en 1978, en réponse aux tensions grandissantes entre anglophones et francophones quant à l'indépendance, Vincent quitte l'UCNH en disant « Je veux travailler avec tous mes compatriotes ». La position de Boulekon et la nomination du père Gérard Lémang au poste de Premier ministre du nouveau gouvernement d'unité nationale en 1978 ont conduit tous les partis politiques à travailler ensemble pour créer une constitution nationale qui reconnaît la diversité. C'est un moment clé de notre unification comme pays, notamment pour la décision du nom Vanuatu, qui signifie « notre terre pour toujours ». Pentecôte et Faté. Nous visons l'unité dans la diversité, une nation diversifiée mais unie. Vincent Boulekon.
1: C'est l'une des nombreuses histoires de courage et d'inspiration de la série Taf Toumas, célébrant la diversité des peuples et du patrimoine du Vanuatu.

0: Bonjour à toutes et à tous et bienvenue dans les actualités francophones de l'après-midi sur Radio Vanuatu. Je suis Marie-Laure Ludvaun, ravie de vous accompagner pour ce point sur l'actualité en français. Sécurité, le gouvernement veut renforcer la lutte contre les menaces aux frontières. À l'ouverture du sommet national sur la sécurité, le ministre des Affaires intérieures, Andrew Napoat, a indiqué que cette rencontre doit aboutir à un plan d'action national, un cadre de préparation des communautés et une feuille de route pour améliorer la prévention et la réponse face au trafic de drogue et au VIH. Selon le président du groupe de travail national sur la riposte au VIH, le docteur Jason Mitchell indique que près de la moitié des nouveaux cas de VIH recensés au Fidji sont liés à la consommation de drogues injectables et au partage de seringues. Énergie, lancement d'un projet d'énergie solaire à Tana. Une cérémonie de pose de la première pierre d'un projet de production et de stockage d'énergie solaire s'est tenue mardi à Lenakel sur l'île de Tana. Ce projet vise à renforcer l'accès à une énergie plus propre et plus fiable pour les habitants de la province. Présidence, le président de la République en visite à Torba. Le président de la République, Son Excellence Nikenike Vurubaravu, est arrivé aujourd'hui dans la province de Torba. Le chef de l'État assistera à l'ouverture du 12e synode du diocèse mélanésien des îles Banks et Torres, organisé à Vetimboso, dans l'ouest de l'île de Vanualava. Cette visite vise également à renforcer les liens entre la présidence et les communautés de la province. Le chef de l'État remettra à cette occasion des distinctions présidentielles à plusieurs responsables de l'Église. Politique, Seti Regenvanou réaffirme son opposition à la vente du passeport. L'un des pères fondateurs de l'indépendance, Seti Regenvanou, s'est de nouveau prononcé contre la vente du passeport. Invité de l'émission Vanuatu Focus sur Radio Vanuatu, il a estimé que cette pratique constitue une source de préoccupation pour le pays. Communauté, la communauté des îles Salomon vivant au Vanuatu a célébré mardi à Port Vila le 48e anniversaire de l'indépendance de son pays. Actualité régionale, plusieurs dirigeants du Pacifique appellent à la fin des tirs de missiles dans l'océan Pacifique après un essai mené par la Chine lundi. Le premier ministre de Papouasie-Nouvelle-Guinée, James Marabe, a précisé que cet appel s'adresse à toutes les puissances militaires, notamment la Chine, les États-Unis, la France, le Japon et le Royaume-Uni. De son côté, Pékin affirme que cet essai respecte le droit international et ne visait aucun pays en particulier. Côté sport football, après leurs victoires respectives en demi-finale, Classic FC et Galaxy FC se retrouvent aujourd'hui pour la finale de la VFF Champions League masculine 2026. Le coup d'envoi de la rencontre sera donné à 16h au stade de Freshwater où les deux équipes tenteront de décrocher le titre de champion. Et pour clore ce bulletin, la météo. Des passages nuageux accompagnés de faibles averses sont attendus sur une partie de l'archipel. Des vents de secteur sud à sud-est souffleront faiblement à modérément avec des renforcements possibles sur les îles du centre et du nord. Température maximale 25 degrés Celsius au sud et 28 au nord. Minimale cette nuit 13 degrés Celsius au sud et 22 au nord. Et voilà qui conclut ce bulletin d'information francophone. Merci de votre écoute et excellente après-midi à toutes et à tous.
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Bonjour à toutes et à tous et bienvenue dans la Francophonie dans le monde, votre émission qui vous amène à la découverte des cultures et des pays où la langue française continue de créer des ponts entre les peuples. Aujourd'hui, capsule Laos, au cœur de l'Asie du Sud-Est. Pays enclavé, bordé par la Chine, le Vietnam, le Cambodge, la Thaïlande et le Myanmar, le Laos est traversé par le majestueux Mekong, véritable colonne vertébrale du pays. Avec près de 8 millions d'habitants, le Laos séduit par ses paysages montagneux, ses temples bouddhistes, ses villes historiques et la richesse de ses traditions. Sa capitale, Vientiane, située sur les rives du Mekong, est à la fois le centre politique du pays et l'un des principaux foyers de la francophonie laotienne. Le français ou Laos,

L'histoire de la langue française au Laos remonte à la période de l'Indochine française, entre la fin du 19e siècle et l'indépendance du pays en 1953. Aujourd'hui, la langue officielle est le lao, mais le français conserve une place particulière dans plusieurs secteurs tels que l'enseignement, la diplomatie, le droit et la coopération internationale. Le Laos est membre à part entière de l'Organisation internationale de la francophonie depuis 1991 et continue de bénéficier de nombreux programmes de coopération dans les domaines de l'éducation, de la formation et du développement. À Vientiane, Luang Prabang et dans d'autres centres urbains, des écoles bilingues, des programmes universitaires et des centres culturels continuent de faire vivre la langue française auprès des nouvelles générations. Culture francophone.

Au Laos, la francophonie s'exprime également à travers la littérature, les arts, le patrimoine et les échanges culturels qui relient le pays à l'ensemble de l'espace francophone. Cette présence est particulièrement visible à Luang Prabang, ancienne capitale royale classée au patrimoine mondial de l'UNESCO. Au-delà des institutions et des programmes de coopération, la francophonie laotienne se découvre surtout dans les salles de classe, les bibliothèques, les centres culturels et les rencontres humaines qui font vivre la langue française au quotidien. Certains établissements bilingues continuent ainsi de former de nouvelles générations de francophones, contribuant à maintenir un lien durable avec l'espace francophone international. L'Agence universitaire de la francophonie accompagne plusieurs établissements d'enseignement supérieur laotien à travers des programmes de coopération, de recherche et de mobilité étudiante. À Vientiane, l'Institut français du Laos constitue aujourd'hui l'un des principaux pôles de diffusion de la langue française et de la culture francophone dans le pays. Chaque année, il accueille des milliers d'apprenants et organise de nombreux événements culturels, artistiques et éducatifs. La francophonie laotienne s'incarne également à travers plusieurs personnalités du monde intellectuel et culturel. Parmi elles, l'écrivain et historien Pierre Somchin Nguyen occupe une place particulière. Ses travaux consacrés à l'histoire, à la mémoire et à la culture du Laos ont contribué à faire connaître le pays auprès des publics francophones. La littérature laotienne contemporaine peut également s'appuyer sur l'héritage d'auteurs majeurs comme Outim Bunyavong, dont les œuvres ont participé à la valorisation de la culture et de l'identité.

c'est laotienne. Plus largement, de nombreux universitaires, chercheurs, enseignants et diplomates formés en français participent aujourd'hui au dialogue entre le Laos et les pays francophones, notamment dans les domaines de l'environnement, du patrimoine, du développement durable et de la coopération internationale. Quant à la jeunesse, elle joue aujourd'hui un rôle essentiel dans le renouvellement de la francophonie du Laos. Dans les universités et les filières bilingues, les étudiants participent régulièrement à des concours d'éloquence, des simulations diplomatiques, des ateliers d'écriture et des échanges universitaires avec d'autres pays francophones. Pour beaucoup d'entre eux, le français représente non seulement un héritage historique, mais également une ouverture vers les études internationales, les carrières diplomatiques, la recherche, le tourisme, l'enseignement et les organisations internationales. Grâce au réseau universitaire francophone, plusieurs étudiants bénéficient également de bourses et de programmes de mobilité leur permettant de poursuivre une partie de leurs études à l'étranger. Cette ouverture contribue à renforcer la présence du Laos au sein de l'espace francophone international. Francophonie en action, coopération et jeu de la francophonie.

le Laos poursuit sa coopération avec l'Organisation internationale de la francophonie dans les domaines de l'éducation, de la formation professionnelle, du numérique, du développement durable et de la gouvernance. L'OIF soutient notamment la formation des enseignants de français, le développement des filières bilingues et différents projets destinés à renforcer les compétences des jeunes. Le pays participe également aux Jeux de la francophonie qui permettent à de jeunes artistes et sportifs de représenter leur nation sur la scène internationale francophone. Cette participation illustre la volonté du Laos de rester pleinement engagé au sein d'un espace francophone fondé sur les échanges culturels, la diversité linguistique et la coopération entre les peuples.

C'est déjà la fin de notre escale au Laos. Dans ce pays, profondément attaché à ses traditions et riche d'un patrimoine exceptionnel, le français n'est plus une langue dominante, mais il demeure un précieux outil d'ouverture, d'éducation et de coopération. Entre héritage historique, échange universitaire, projet culturel et engagement de la jeunesse, le Laos continue d'entretenir un lien vivant avec la francophonie. Une présence parfois discrète, mais qui participe pleinement au dialogue entre les cultures et la construction d'un avenir partagé. Dans notre prochain épisode, nous poursuivrons notre voyage à travers l'espace francophone en mettant le cap sur le Niger. Au cœur du Sahel, ce vaste pays d'Afrique de l'Ouest fait du français sa langue officielle tout en valorisant une riche diversité de langues et de cultures. Et pour conclure cette escale au Laos, place à la musique avec L'Orphelin de Willy Denzé, artiste français d'origine laotienne, accompagné de Kader Riwan. Une chanson engagée qui interpelle sur le destin des enfants victimes des conflits, de la pauvreté et de l'exclusion. Merci de nous avoir suivis. Bonne écoute et à très bientôt dans la francophonie dans le monde pour un nouveau voyage linguistique et culturel.

0: Merci d'écouter RFI. Il est midi en temps universel, 14h ici à Paris. C'est l'heure du journal. Bonjour Mathis Limano.
1: Bonjour Anne Cantner, bonjour à toutes et à tous.
0: Avec à la une, on en parlait à l'instant, Marine Le Pen reconnue coupable par la cour d'appel de Paris.
1: La chef de file du Rassemblement National comparaît devant la cour d'appel dans l'affaire des assistants parlementaires du FN. Elle est notamment condamnée à 15 mois d'inéligibilité, mais pourrait a priori se présenter à la présidentielle 2027. Explication dans un instant avec notre envoyé spécial à la cour d'appel de Paris.
0: Dans le reste de l'actualité, cette double explosion ce matin à Damas.
1: À bord de l'hôtel où séjourne le président français Emmanuel Macron en visite dans la capitale syrienne, ça ne change rien au programme, nous dira notre correspondante. Emmanuel Macron et le président syrien Ahmed al-Sharek qui s'envoleront ensuite pour Ankara en Turquie où le sommet de l'OTAN a ouvert ses portes. Nous parlerons également de cette nouvelle démonstration de force de l'Ukraine qui a lancé la nuit dernière plus de 400 drones sur la Russie. Et enfin, Washington, ville la plus polluée du monde ponctuellement après les feux d'artifice des 250 ans de l'indépendance des États-Unis.
0: 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La cour d'appel de Paris déclare donc Marine Le Pen coupable.
1: La chef de file du Rassemblement National, jugée dans l'affaire des assistants parlementaires du Rassemblement National, ex-Front National, Marine Le Pen, condamnée à 15 mois ferme d'inéligibilité. Bonjour Raphaël Delvolvé.
2: Bonjour Mathis.
1: En direct de la cour d'appel de Paris, elle peut a priori être candidate à la présidentielle.
2: Tout à fait, vous avez raison de le préciser. A priori, elle peut être candidate à la présidentielle. Vous venez de l'annoncer, elle est condamnée aujourd'hui à 15 mois d'inéligibilité ferme, c'est-à-dire qu'elle abaisse, la présidente de la cour d'appel a considérablement abaissé la peine de première instance, ce qui fait que, vous savez, en première instance, il y avait eu l'exécution provisoire, que la peine est déjà purgée. Donc, dans les faits, Marine Le Pen peut se présenter à l'élection présidentielle en avril 2027. Cependant, il y a un mais, la condamnation de Marine Le Pen est assortie d'une peine de prison. 3 ans de prison, dont 2 avec sursis et 1 ferme, aménageable sous bracelet électronique. Et c'est là que ça pose une difficulté, parce que Marine Le Pen s'est beaucoup exprimée en amont de ce procès et elle a dit et redit plusieurs fois qu'elle ne prendrait pas le risque de se présenter en portant ce fameux bracelet électronique. Toutefois, il y a un revirement assez spectaculaire. Aujourd'hui, on est passé de 5 ans d'inéligibilité à 15 mois, c'est assez important. Alors est-ce que ça va gamberger dans la tête de Marine Le Pen? Est-ce qu'elle va changer d'avis? On va le savoir ça dans les toutes prochaines heures. Elle va bientôt quitter la cour d'appel de Paris pour rejoindre Jordan Bardella au siège du Rassemblement National. Il y a une réunion d'urgence qui est prévue en tout petit comité tout l'après-midi. Marine Le Pen doit s'exprimer ensuite aux 20h de TF1. Il y a un mot d'ordre qui circule au sein du parti. Personne n'a le droit de parler avant Marine Le Pen. C'est donc passé 20h hors de Paris que l'on saura ce qu'elle décide finalement de faire. Marine Le Pen peut, rappelons-le Mathis, a priori se présenter à l'élection présidentielle après cette audience aujourd'hui à la cour d'appel de Paris.
1: Merci Raphaël Delvolvé, on reviendra vers vous tout au long de la journée pour ce jugement. Jordan Bardella, vous le disiez, se dit lui serein, prêt à assumer les conséquences du jugement de Marine Le Pen.
0: En Syrie, Emmanuel Macron continue sa visite comme si de rien n'était.
1: Alors qu'une double explosion a retenti ce matin aux abords de son hôtel de Damas, lui était à ce moment-là déjà au palais présidentiel aux côtés de son homologue Ahmed al-Shara. Mais sur place, les autorités font état de 18 blessés, dont 4 policiers. Un incident qui ne change rien au programme. Sur place, Sophie Guignon.
3: Depuis le palais présidentiel, il est clair que les délégations françaises et syriennes n'ont pas voulu laisser de la place à ces explosions dans le narratif de la journée. Les rencontres et annonces se sont déroulées comme prévu. L'accent a été mis pour regarder de l'avant malgré tout. Des protocoles d'accord ont été signés entre des acteurs français et syriens. Parmi les plus symboliques, la restitution de 51 millions d'euros issus de la saisie des biens mal acquis de Rifaat al-Assad, l'oncle de Bachar al-Assad, connu pour avoir commandé les massacres de Hama en 1982. Ces biens avaient été confisqués par la France en 2021. Ces fonds devraient servir à financer des projets de développement pour la population syrienne. D'autres protocoles d'accord ont aussi été conclus, notamment dans le domaine du transport et du fret avec CMA-CGM, dans le domaine de la santé ou encore de la restauration de la ville de Homs. Reste à voir à l'avenir comment ces décisions sur le papier se matérialiseront sur le terrain.
1: Sophie Guignon à Damas. Emmanuel Macron et le président syrien s'envoleront ce soir pour Ankara, en Turquie, où le sommet de l'OTAN a ouvert ses portes. Julien Chavanne, vous êtes notre envoyé spécial sur place. Ce sommet de l'Alliance Atlantique, il y sera beaucoup question d'argent et tout sera fait une fois de plus pour satisfaire Donald Trump, qui vient d'ailleurs d'arriver à Ankara.
4: Oui, a commencé par montrer à Donald Trump que ses alliés de l'OTAN ont mis la main à la poche, comme il l'a demandé. Depuis hier, Mark Rutte, le secrétaire général de l'Alliance Atlantique, insiste lourdement là-dessus. Jamais les pays membres n'ont dépensé autant d'argent pour leur défense.
5: Rien que l'année dernière, les alliés européens et le Canada ont consacré près de 20% de plus à la défense que l'année précédente, soit 139 milliards de dollars supplémentaires. En résumé, une chose est claire, l'argent est là et des sommes bien plus importantes sont à venir.
4: Ce matin, une avalanche de contrats a été annoncée pour plusieurs dizaines de milliards d'euros. Mais est-ce que cela suffira à Donald Trump? Le président américain pousse toujours pour que les Européens prennent en charge leur défense. Et il doit d'ailleurs faire des annonces ici avec peut-être de nouveaux départs de troupes américaines du vieux continent.
1: Volodymyr Zelensky est lui aussi à Ankara. Julien, le président ukrainien, toujours à la recherche de nouvelles armes antiaériennes.
4: Kiev a besoin de missiles américains Patriot et pourquoi pas les fabriquer directement en Ukraine, c'est son idée. Volodymyr Zelensky en a fait sa priorité en arrivant à Ankara.
6: La seule chose qui nous reste à faire ici en Europe est de bâtir une défense solide contre les missiles balistiques russes. C'est un défi de taille, c'est le dernier atout majeur de la Russie. Ceux qui défendent la vie ont davantage besoin de missiles Patriot.
4: Il aura l'occasion de le dire à ses homologues, dont Donald Trump ce soir au dîner inaugural, le président ukrainien qui frappe toujours à la porte de l'OTAN en vantant le savoir-faire de son pays dans le domaine des drones.
1: Julien Chavanne à Ankara pour RFI, un savoir-faire qui s'est de nouveau illustré cette nuit avec cette nouvelle démonstration de force de l'Ukraine qui a lancé plus de 400 drones vers la Russie. Moscou assure que la plupart ont été interceptés, mais Kiev affirme avoir touché des cibles dans la région de Belgorod et en mer d'Azov. L'Ukraine a également réussi à frapper l'une des plus grandes raffineries russes située en Sibérie. Bonjour Daniel Bonjour. Ballot. C'est la première fois qu'un drone ukrainien parvient à toucher une cible aussi lointaine.
7: Oui, les autorités ukrainiennes n'ont pas manqué d'ailleurs de souligner l'importance de cette attaque à la fois du point de vue technologique et stratégique. De fait, la raffinerie qui a été touchée se situe dans la région d'Omsk, au-delà de l'Oural, à 2700 km de l'Ukraine. C'est donc la première fois que les fameux drones FP1 développés par les Ukrainiens touchent une cible aussi lointaine. Une cible lointaine, mais aussi très précise, ce que souligne Ulrich Buna, spécialiste des questions de défense au Centre de réflexion eurocréative.
8: Ce n'est pas n'importe quoi qui a été visé dans la raffinerie, ce sont des tours en fait, qui servent, on va dire, dans le processus assez complexe de transformation du pétrole en essence, des tours de craquage. Et donc du coup, effectivement, non seulement la frappe a été extrêmement loin, mais elle a été extrêmement précise et suffisamment puissante pour détruire ces équipements. Donc ça montre que les Ukrainiens ont désormais cette capacité que les Occidentaux leur avaient refusé pendant très longtemps, d'aller frapper sur l'ensemble du territoire russe, grosso modo, et donc finalement d'être désormais capable de viser quasiment toutes les raffineries russes.
7: Et cela pourrait être crucial dans la poursuite du conflit. Désormais, aucune raffinerie n'est à l'abri de ces drones qui présentent l'avantage immense d'être peu coûteux à produire. Grâce à eux, l'Ukraine est donc en capacité de submerger la défense antiaérienne russe et de le faire dans des régions que la Russie pensait jusqu'à présent hors d'atteinte.
1: Daniel Valot. Et puis la ressortissante ukrainienne soupçonnée d'avoir mené la tentative d'assassinat d'un homme d'affaires d'origine ukrainienne à Monaco a été retrouvée morte en Ukraine avec des blessures par balle à la tête, c'est ce qu'annonce la police nationale qui a arrêté deux suspects dans cette affaire.
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0: En Iran, les funérailles de l'ancien guide suprême se poursuivent.
1: Après une impressionnante procession dans les rues de Téhéran, le cercueil d'Ali Khamenei est arrivé dans la ville sainte de Qom, accueilli par une marée humaine. Des partisans de la République islamique partagés entre tristesse et désir de venger le guide suprême, tué dans un bombardement américain au premier jour de la guerre. À Téhéran, les drapeaux verts, blancs et rouges côtoient les banderoles appelant à la vengeance. Sur place, Sami Boukhalifa.
10: Au nom de Dieu, je m'appelle Doudaki et je suis citoyenne iranienne.
11: Je vois que vous avez entre les mains cette pancarte qui représente Donald Trump avec un viseur sur la tête et il y a écrit « There will be blood », donc le sang sera versé. Donc c'est ça votre message? Vous voulez que Donald Trump soit tué?
10: Tous les gens ici sont les soldats du martyr Khamenei. Et les soldats n'abandonnent jamais leur commandant. C'est Trump qui a tué Khamenei, alors nous souhaitons sa mort. Les propos sont radicaux. Non, ce qui est radical, c'est d'avoir bombardé une école au premier jour de la guerre et d'avoir tué près de 160 personnes, dont 120 enfants, rappelle avec amertume Joudaki. La colère est immense, brûlante. Elle surprend même Farshid. En 2020, ce partisan de la République islamique a participé aux funérailles de Qassem Soleimani, commandant des gardiens de la Révolution, lui aussi tué par une frappe américaine. À l'époque, les gens étaient dans le chagrin, mais aujourd'hui, les slogans scandés sont différents. Ils traduisent un sentiment profond, ça sort des tripes. Certains réclament la vengeance, et ce ne sont pas des slogans de circonstance, ils sont l'expression profonde de la société. Mais sont-ils représentatifs de la société iranienne ou uniquement des partisans de la République islamique ? Ils sont surtout représentatifs des partisans de la République islamique. Mais regardez autour de vous, ils ne sont pas peu nombreux, conclut Farshid. Sami Bourkifa, Téhéran, RFI.
1: Et le corps d'Ali Khamenei est exposé en ce moment dans la mosquée Jamar Karan de Qom avant que le cortège funéraire ne reprenne la route vers l'Irak qui compte une importante communauté chiite. L'inhumation du guide suprême iranien est prévue jeudi dans la ville 5 de Mashhad. Et dans ce contexte, deux navires commerciaux ont été touchés cette nuit par des tirs de missiles iraniens d'après le média Axios. L'un des deux navires a subi d'importants dégâts matériels.
0: Libanais et Israéliens se donnent rendez-vous à Rome.
1: Pour un nouveau cycle de pourparlers, annonce du ministre israélien. Lien des affaires étrangères, Gideon Saar, qui évoque les dates des 15 et 16 juillet. Beyrouth ne confirme pas à ce stade. Gideon Saar qui affirme dans le même temps que l'État hébreu n'a aucune ambition territoriale au Liban. Le sud du pays, toujours sous occupation, a été la cible d'une frappe israélienne hier. Bilan 4 morts. En Israël, une commission d'enquête pour faire la lumière sur les attaques du 7 octobre. Le Parlement a approuvé en première lecture la création de cet organe défendu par le Premier ministre Benjamin Netanyahou. 9 députés sur les 120 que compte la Knesset ont voté pour, aucune voix contre. Pourquoi ? Eh bien parce que l'opposition a boycotté le vote. Cette dernière, Nicolas Feldman, craint que la commission d'enquête soit politisée et donc partisane.
12: Et pourtant, le but de cette proposition de loi est clair. Il s'agit, je cite, de permettre de mener en toute indépendance des investigations poussées sur les événements du massacre du 7 octobre. Sauf que c'est le mode de désignation de cette commission qui interroge. D'après le texte, ses 6 membres seraient nommés par le Parlement israélien. En l'absence de consensus, ils seraient désignés à parts égales entre la coalition au pouvoir et l'opposition. Et en dernière instance, c'est même le président du Parlement qui pourrait désigner les membres de cette commission, qui reviendrait en d'autres mots à confier le contrôle du processus à la coalition au pouvoir. C'est ce mode de désignation politique qui a entraîné le boycott du vote hier par l'opposition. Son chef Yair Lapid refuse de prendre part à une comédie dont le seul but, dit-il, est de blanchir et d'empêcher une réelle enquête sur le plus grand désastre qu'a connu le peuple juif depuis l'Holocauste. Les débats sur le texte vont se poursuivre. La proposition de loi doit maintenant être examinée par la commission de la Constitution de la Knesset avant l'élection finale la semaine prochaine.
1: Nicolas Feldman.
0: Les résultats du baccalauréat en France.
1: Un résultat provisoire. Un peu plus de 85% de réussite, un niveau quasiment similaire à l'année dernière. Pour les candidats qui ont échoué, les épreuves de rattrapage vont se dérouler jusqu'à vendredi. Les États-Unis étaient en fête ce week-end pour célébrer les 250 ans d'indépendance du pays. Un gigantesque feu d'artifice a illuminé le ciel de Washington dans la nuit de samedi à dimanche. Mais une fois la fête terminée, les habitants de la capitale fédérale déchantent leur ville. Axel Favreau est devenue ponctuellement la plus polluée au monde à cause du spectacle pyrotechnique.
13: 850 000 pétards en 40 minutes, soit 354 à chaque seconde, ou plus de 20 000 d'ici la fin de ce journal. Objectif, battre le record du plus grand feu d'artifice jamais organisé. Mais si la performance n'a pas encore été validée, le record de pollution, lui, a bien été acté. En effet, chacune de ces explosions rejette dans l'air des particules fines, dangereuses pour la santé. Dès le début du spectacle, peu avant minuit, leurs émissions ont commencé à exploser. Dans l'état du Washington, mais aussi ses voisins du Maryland et de la Virginie, la qualité de l'air est passée en alerte code violet pendant plusieurs heures. Dans ces conditions catastrophiques, il était déconseillé à quiconque de rester à l'extérieur, explique un spécialiste des sciences atmosphériques de l'Université du Maryland. Néanmoins, le scénario aurait pu être encore pire, sans les orages survenus avant et après les tirs qui ont permis de dissiper cette pollution. A noter que plusieurs experts avaient alerté des risques sur la santé d'un tel événement avant les feux d'artifice de ce samedi.
1: Axel Favreau et Anne Campner pour la suite de RFI Midi.
0: C'était Mathis Limano pour le journal. Il est midi et 40 ans universel et on va parler des sports. Bonjour Esteban Mirales.
14: Bonjour Anne, bonjour à tous.
0: De la Coupe du Monde évidemment, comme tous les jours. On va revenir d'abord sur le match de la nuit dernière entre la Belgique et les États-Unis qui s'est déroulé dans un contexte très très particulier.
14: Oui, l'intervention de Donald Trump pour faire annuler le carton rouge de Follarin Balogun n'aura rien changé. L'attaquant n'a pas pesé sur ce match et les Belges n'ont fait qu'une bouchée de l'équipe américaine, 4-1 dans un match à sens unique ou presque. De Ketelaere a marqué un doublé avant les buts de Van Aken et Lukaku en fin de rencontre. Et je vous propose d'écouter le sélectionneur des Belges, Rudy Garcia, très satisfait après la rencontre.
15: Voilà, on a montré que la Belgique c'était un grand pays de football. Les joueurs ont été excellents, ils ont suivi le plan de jeu. On a maîtrisé notre sujet pendant toute la rencontre. On a encore fait le résultat avec le groupe. Et encore une fois, notre super sub a frappé. Romelu est rentré, il a marqué le quatrième, il nous a délivré. Je dirais que la grosse tuile, le gros point noir, c'est la blessure d'Amadou Onana. Donc pour lui, on se devait en deuxième période aussi de continuer, de gagner ce match et d'aller en quart de finale.
14: Amadou Onana, victime d'une rupture du ligament croisé du genou. Le milieu belge est bien évidemment forfait pour la suite de la compétition. Et en quart de finale, la Belgique ira défier l'Espagne, vainqueur en toute fin de match du Portugal 1-0. Le but libérateur pour les Espagnols a été signé par Mikel Merino, entré en jeu quelques minutes plus tôt. Belgique-Espagne, le duel aura lieu ce vendredi à Los Angeles.
0: Après s'être fait peur face au Cap-Vert vendredi dernier en décrochant sa qualification que dans les prolongations, l'Argentine, championne du monde, retrouve aujourd'hui à Atlanta une autre équipe africaine en huitième.
14: Il s'agit de l'Égypte de Mohamed Salah et même si les pharaons n'atteignent ce niveau de la compétition que pour la toute première fois de leur histoire, le sélectionneur argentin les prend très au sérieux. Lionel Scaloni au micro d'Eric Mamrut.
16: L'Égypte est une très bonne sélection parce qu'en plus d'avoir des joueurs de qualité, elle a un entraîneur qui travaille depuis longtemps avec ce groupe. On voit clairement une identité de jeu bien définie et ils jouent bien. C'est vrai qu'ils n'ont gagné qu'un seul de leurs 4 matchs jusque-là, les autres ont été des matchs nuls, mais ils ont toujours gardé une ligne de jeu claire. Ils ont posé des problèmes à tous leurs adversaires et contre nous, ils vont faire pareil. Donc ce sera compliqué. Salah est un grand joueur, ce sera un plaisir de l'affronter. Mon équipe a déjà joué contre de grands joueurs et on essaye toujours de répondre au niveau collectif. On sera vigilant, mais au-delà du fait qu'il soit un grand joueur, on prend en compte l'équipe égyptienne dans son ensemble.
14: Argentine-Égypte, coup d'envoi à Atlanta à 16h, temps universel à suivre en intégralité sur les antennes africaines de RFI.
0: Et puis on va dire un mot de tennis, à Wimbledon c'est le début des quarts de finale aujourd'hui.
14: Oui, Yannick Sinner, le numéro 1 mondial, est actuellement opposé à Jan Lennard Struff, l'allemand, et puis à suivre également un choc entre Félix Auger-Aliassime et Novak Djokovic pour une place dans le dernier carré de Wimbledon. Côté féminin, de belles affiches également avec un duel 100% américain entre Jessica Pegula et Coco Gauff. Et puis Naomi Osaka, la japonaise quadruple championne en Grand Chelem qui retrouve les quarts de finale d'un majeur pour la première fois depuis 5 ans. Elle fera face à Karolina Muchová, la tchèque.
0: Esteban Mirales pour l'actualité sportive. On va revenir maintenant sur une annonce symbolique du Hamas. Le mouvement au pouvoir à Gaza, responsable de la pire attaque terroriste contre Israël le 7 octobre 2023, le Hamas a dit hier dissoudre ses instances dirigeantes dans le territoire palestinien complètement ravagé par 2 ans et demi de bombardements et de sièges de l'armée israélienne. Bonjour Thomas Vescovi.
17: Bonjour.
0: Vous êtes doctorant en sciences politiques à l'École des hautes études en sciences sociales et à l'Université libre de Bruxelles. Vous êtes membre du comité de rédaction de Yanni.fr et vous avez aussi écrit le livre « L'échec d'une utopie, une histoire des gauches en Israël ». C'est paru aux éditions La Découverte. On va essayer de comprendre tout le contexte dans lequel cette annonce intervient. Pourquoi maintenant déjà, selon vous ?
17: Je crois que ça intervient dans un contexte où la situation à Gaza est grandement mise en retrait par rapport à la guerre récente qu'il y a eu lieu entre États-Unis, Israël et l'Iran, et également la situation au Liban avec les négociations. Et donc la situation à Gaza est d'une telle difficulté que la volonté, je crois en tout cas la comprendre comme ça, du Hamas était d'abord d'accélérer le processus en actant un élément important dans les négociations, c'est-à-dire le transfert du pouvoir dans la bande de Gaza du Hamas à un comité technocratique.
0: Ça, c'est ce qui est prévu par le plan de paix de Donald Trump. Mais de fait, le Hamas administre toujours Gaza aujourd'hui. Et puis surtout, il refuse officiellement de déposer les armes. Or ça, on sait que c'est un point essentiel pour Israël. Dans ces conditions-là, qu'est-ce qu'on peut attendre comme changement ?
17: En fait, il y a deux aspects dans cette question. Le premier aspect, c'est la question du dépôt des armes. Depuis le début en fait du processus de négociation après octobre 2023, cette question du dépôt des armes a toujours été conditionnée à d'autres demandes israéliennes. Et c'est ce qui a, de fait, si on reprend les types de négociations, à chaque fois retardé l'application de quelconque accord, si bien que certains spécialistes commencent à parler du piège de ce désarmement, c'est-à-dire qu'en fait, ce serait un leurre de la part du gouvernement israélien pour retarder définitivement un accord prévu. L'autre point, si vous voulez, à côté, c'est le fait que l'État d'Israël continue de contrôler la totalité des entrées et sorties de la bande de Gaza, et donc en l'État, même si le Hamas fait une déclaration symboliquement très forte, il y a une réalité qui est que le comité technocratique ne peut pas entrer dans Gaza et les dirigeants du Hamas qui lâchent le pouvoir ne peuvent pas théoriquement en sortir. Donc on est dans un piège, pour l'instant en tout cas, qui ne semble pas prêt de se terminer.
0: Alors ça faisait partie des points que je voulais évoquer avec vous. Ce fameux comité technique ou technocratique qui est prévu pour prendre la suite est toujours bloqué au Caire. Pourquoi ?
17: Là, factuellement, c'est parce que d'abord et avant tout, l'État d'Israël ne veut pas le laisser rentrer dans la bande de Gaza. Je crois qu'il faut avoir en tête un élément qui me paraît vraiment déterminant. Quand on reprend depuis 2023 et 2024 les déclarations du gouvernement israélien, il y a quand même un fil rouge qui se suit. C'est celui de considérer que Gaza ne sera plus jamais comme avant et qu'une partie importante de la population doit partir. Leur avenir ne serait plus à Gaza, selon le gouvernement israélien. Et dans cette trajectoire-là, on sait qu'il y a des élections en Israël qui ont normalement lieu en octobre prochain. Netanyahou est en train de jouer dans ces prochaines semaines et ces prochains mois sa volonté de tenir tête de nouveau en essayant au maximum de faire appliquer sa volonté qui est de contraindre la population de Gaza, tout ou en tout cas une grande partie, à devoir quitter la bande de Gaza considérant qu'elle n'est pas vivable. Or, si demain un comité technique ou technocratique entre dans Gaza pour commencer l'administration, eh bien forcément, c'est un autre processus qui se met en place. Et donc dans ce cadre-là, l'idée pour l'instant du gouvernement israélien, c'est d'empêcher la poursuite d'un tel processus parce qu'ils considèrent que Gaza doit être définitivement géré par eux-mêmes, c'est-à-dire par le gouvernement israélien, et à appliquer une souveraineté israélienne.
0: Alors malgré tout, ce fameux comité la technocratique a dit qu'il était prêt à assumer ses responsabilités. Est-ce qu'on peut le croire ?
17: Ça, je ne vais pas aller sur des spéculations sur l'avenir parce que, en fait, là encore une fois, il y a la réalité pratique du terrain. La réalité pratique du terrain, c'est que ça fait depuis maintenant plusieurs années que le Hamas avait émis l'hypothèse, la volonté, le souhait, prenons ça comme on veut, peu importe, de quitter le pouvoir à Gaza. Ça n'a jamais été le cas pour des raisons diverses et variées. Là, aujourd'hui, on a un Hamas qui déclare à toutes les personnes qui veulent l'entendre qu'il est prêt à quitter le pouvoir, qu'il se dissout complètement. En l'état, tant qu'il n'y a pas un autre comité, une autre force qui arrive dans Gaza pour administrer la population et organiser les premiers besoins, le Hamas continue à remplir, si vous voulez, ce rôle, notamment d'un point de vue sécuritaire, distribution de l'aide, etc. Et donc, on est en fait, encore une fois, je le redis, mais c'est un point important, on est face à ce piège, un cercle vicieux qui continue. Tant, encore une fois, je crois que l'État d'Israël ne laisse pas le passage de Rafah ou d'autres même permettre à ce que les populations puissent circuler et que l'aide puisse entrer et que ce comité puisse venir dans Gaza pour engager un nouveau processus.
0: Alors il y a la possibilité pour ce comité d'arriver à Gaza et puis il y a la place du Hamas. Vous nous le disiez, ça n'est pas la première fois que le mouvement se dit prêt à quitter le pouvoir. Ça fait 20 ans qu'il dirige le territoire palestinien, qu'il a verrouillé beaucoup de choses. Est-ce qu'aujourd'hui c'est possible de se passer complètement du Hamas à Gaza ?
17: En fait, la question, ça dépend comment est-ce qu'on prend le Hamas. Si on considère le Hamas comme simplement un groupe armé qui est présent à Gaza et comment on fait pour l'enlever, bon, là, je crois que ça va être difficile dès lors que, pour l'instant, encore une fois, comme je l'ai dit, en termes de sécurité, on l'a vu depuis maintenant 2 ans, à chaque fois qu'il y a des nécessités, en tout cas, avec des pillages ou des problèmes, en fait, la population, on le voit, à la fois a des griefs contre le Hamas par rapport à sa gestion de la bande de Gaza et en même temps le Hamas peut assurer une forme de sécurité pour dans certains moments, certains contextes bien précis, qu'on se comprenne bien. Et dans le même temps, vous avez un Hamas qui est aussi une force politique palestinienne qui continue à avoir un certain soutien parmi la population et donc dans ce cadre-là, considérer qu'il n'y aura plus d'Hamas parmi le peuple palestinien, ce serait comme considérer qu'une force politique qui représente on va dire aller entre 20 et 30% de la population peut-être sur tout le peuple palestinien, demain devrait définitivement disparaître. c'est un petit peu le même problème qu'avec le Hezbollah au Liban. C'est pas quelque chose qui est même d'un point de vue, je crois, démocratique, entendable et acceptable. La question centrale, c'est un processus politique qui permettra de déléguer le pouvoir et d'organiser l'administration de Gaza de manière tout à fait primaire pour les populations qui l'attendent.
0: Est-ce que ça, c'est envisageable pour Israël et pour les États-Unis, puisque ce sont eux qui ont la main, en fait, sur ce qui se passe?
17: Du point de vue des États-Unis, il y a d'abord les alliés dans la région, notamment les pays arabes, mais notamment, je pense, à un pays comme l'Arabie Saoudite ou l'Égypte, qui font cette pression sur les États-Unis, en tout cas, pour leur demander de pouvoir engager ce nouveau processus, parce que sinon, ça ne se terminera pas. Et il faut le rappeler, Gaza aujourd'hui, c'est aussi devenu quasiment une bulle en termes d'épidémie et de maladie. On a une prolifération de rongeurs, d'insectes, d'eau stagnante. C'est une situation qui, humainement, n'est pas acceptable, et donc il faut la régler rapidement. Et à l'inverse, du côté israélien, il y a la volonté de Netanyahou de tenir, encore une fois, je le redis, parce que les élections auront lieu en octobre, et que dans leur perspective, qui peut paraître peut-être là comme ça au téléphone, complètement ahurissant, mais dans la perspective de Netanyahou et de ses ministres et de ce gouvernement, eux, leur idée centrale, c'est de récupérer une grande partie des terres de Gaza pour se les approprier, et la population leur faire comprendre que leur destin est ailleurs.
0: Et de faire partir la population, comme vous nous disiez tout à l'heure. Je vous remercie beaucoup, Thomas Vescovi. On en parlait tout à l'heure dans le journal, le sommet de l'OTAN commence aujourd'hui en Turquie pour 2 jours. Et déjà, le patron de l'organisation a annoncé de nombreux contrats militaires. L'OTAN investit davantage, se réarme à la demande des États-Unis. Et puis pour compenser aussi leur désengagement, l'organisation multiplie également les exercices militaires. Exemple avec la marine française. Marielle Vituro y a assisté.
18: À tous ceux d'où qui ont passé en danger aérien rouge, tire sur ordre.
19: Sur la passerelle, la situation est tendue. Tout le monde a revêtu sa tenue d'alerte, une cagoule et des gants unifuges et des lunettes. Le commandant en second.
20: Et là, nous sommes en entraînement pour le tir. Donc on va tirer avec le canon de 100 mm, le canon de 20 mm et la mitrailleuse arrière sur des ballons qui simulent des aéronefs qui nous arrivent dessus à grande vitesse. On s'est toujours entraîné contre les menaces aériennes. On a rajouté évidemment les nouvelles menaces donc, qu'on peut voir dans les différents conflits qui nous entourent et évidemment notamment les drones dont on entend beaucoup parler.
19: Au niveau inférieur se trouve le central opération. C'est le lieu le plus secret de la frégate, là où se trouvent tous les écrans qui surveillent la mer. Les équipes de l'enseigne de vaisseau Kevin s'entraînent à réagir si un aéronef ne réagit pas aux sommations d'identification. Un exercice qui s'est aussi fait à plusieurs pendant Baltops.
21: C'est comme ça qu'on est les meilleurs. Aujourd'hui, on a de la chance de pouvoir partager notre situation en liaison radio ou en liaison satellite. Donc ça, on est vraiment monté en gamme dans la richesse des informations qu'on peut partager avec les navires de l'OTAN.
19: Tout au long des 2 semaines d'exercice, les marins français se sont entraînés avec les alliés à se ravitailler en mer, à déminer un territoire pour escorter des unités dites précieuses ou à arraisonner des navires suspects. Le commandant de la frégate, Martin...
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1: 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Now long central waters, more northern waters, looking southeast winds blowing 11 to 15 knots with them light to moderate seas. 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